0: mes baskets. Je les lâche pas d'une semelle. Ouais.
1: Je suis un artiste réaliste, puisque je

et Oli.

Les accords de Belleville résonnent en boucle dans la tête de Léo. Impossible de les oublier. Au dîner, il ne peut s'empêcher de marquer le tempo avec un couteau contre son verre d'eau. « Tu nous casses les oreilles », lui reproche son père. « Ce ne sont pas des manières, Léo », renchérit sa mère. L'enfant repose son couvert et part.

0: Avant de passer au réfectoire, est-ce que vous avez des questions?
1: Ah, alors, vas-y.
2: Quelle est la proportion d'hommes et de femmes qui vivent en Poitou-Charentes? En pourcentage, bien sûr. Hein. Enfin, je sais pas, en fin de tête.
0: Je vais reformuler. Est-ce que vous avez des questions en rapport avec la colo, l'organisation? Vas-y.
3: Vous avez les horaires des prochains trains pour Paris?
4: 3 semaines, c'est lundi,

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Salut Julie. J'espère que tu vas bien, moi je vais très bien. Je suis à Marseille avec mes grands-parents, on fait que aller à la plage, on mange pique-nique et mon papy il casse les œufs sur son crâne chauve. On prend des bateaux des fois pour aller sur des îles. On va dans des calanques et là il y a des méduses. Ma mamie elle s'en fout des méduses alors je nage sur elle. Je me suis fait piquer une fois mais ça va, c'était pas la mort.

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0: Roger et Manny, gardons notre sang-froid. Allez, paix à tous sur la terre. Ici, c'est l'esprit de Noël.
1: Moi, j'en connais un qui va devenir un esprit de Noël.
0: Manny, s'il te plaît, je m'excuse.
1: Je vais te dire, Sid, c'est pas de moi que tu dois avoir peur. C'est au Père Noël que tu vas rendre des comptes.
0: Le Père Noël? Tu vas lui dire?
1: Il ne te pardonnera jamais ce que tu as fait. Et pour la peine, il va te mettre sur la liste des vilains.
2: Le Père Noël a une liste de vilains?
1: Oui. Oui, et tous ceux qui sont pas gentils, il inscrit leur nom sur sa liste.
3: Nous, on n'est jamais gentils.
4: Alors pourquoi commencer?
1: Et ceux qui ont leur nom sur sa liste, il leur apporte pas de cadeaux.
0: C'est pas juste. Pourquoi moi?
5: En dehors du fait que tout est de ma faute.

Lui, il n'arrive pas à se débarrasser de son vieux gros chat gris. Pour mettre à la porte son chat, il a tenté n'importe quoi. Il a même posté au Canada et lui a dit « Tu resteras là !» Mais le matou revient le jour suivant. Le matou revient, il est toujours vivant. Thompson paye un petit gars pour assassiner le chat. L'enfant part à la pêche, l'animal dans ses bras. Au milieu de la rivière, le canot a coulé. Le fermier apprend que l'enfant s'est noyé. Mais le matou revient le jour suivant. Le matou revient, il est toujours vivant. Le voisin de Thompson commence à s'énerver. Il prend sa carabine et la bourre de TNT. Le fusil éclate. La ville est affolée car une pluie de petits morceaux d'hommes commence à tomber. Mais le matou revient le jour suivant. Le matou revient, il est toujours vivant. Le fermier découragé envoie son chaton chez le boucher pour qu'il en fasse du hachis parmentier, de la chair à pâté du fast-food hamburger. Le matou hurle et disparaît dans la machine. De la viande poilue est affichée sur la vitrine.

0: Cette fois-ci, on expédie le chat au Cap Kennedy. C'est dans une fusée à 3 étages qu'il est parti. Le fermier saute de joie car il n'a plus de soucis. Et puis le lendemain matin, on l'appelle de Miami.
1: Hello, Farmer Thompson. We got your cat here. Yes, we don't know how he got back down, but he's definitely here. Would you mind coming and picking him up, please?

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Et le soir dans notre chambre, ma femme riait. Nous allions bientôt connaître le bonheur cette nuit. 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Maman! Non! Papa pique maman, oh. Depuis, j'ai perdu ma mère. Elle est morte, doucement. Peu de temps après, mon père a suivi maman. Et Louison s'en est allé avec un vagabond. Et dans la maison

0: Pinocchio.
1: Je l'aurais plus.
0: Encore 200. Tout est sensationnel.
1: Ça veut dire bien?
0: Ah, et 350. Tout est colossal.
1: Je suis vraiment un acteur?
0: C'est sourd. Laissez-moi te pousser. Et le public, il sera conquis. Ta figure, elle sera dans la tête de tout le monde.
1: Vous croyez?
0: Ouais. Mais qu'est-ce que c'est? Che ladrone! A chi se fie Madonna? Una pièce à force! Ah! Pour toi, di bel argent, Pinocchio!
1: Pour moi? Chic alors! Je cours à la maison le dire à mon père!
0: Comment? Tu voulais retourner à la maison de ton père? Ça, c'est vraiment comique!

Soudain, virgule, comme par enchantement, virgule, tous les garçons lèvent la main et trouvent que c'est important d'être à jour de tous ces vaccins. Point d'exclamation.

0: Qu'est-ce qui vous a pris? Vous avez dit aux enfants d'aller à l'école pour apprendre à écrire? Vous êtes tombé sur la tête?
1: Non, attendez, mon intention était...
0: Écoutez-moi bien, facteur. Je ne sais pas ce que vous manigancez, mais laissez-moi en dehors de tout ça. Ça fait 5 ans que je moisis ici. Et maintenant, je suis à 2 doigts de m'en aller, alors je ne vais pas vous laisser tout gâcher. Est-ce que c'est clair?
1: Ce sont ces enfants qui gâchent leur avenir, faute d'un enseignement approprié. Après tout, pardonnez l'idéaliste que je suis, mais c'est pour ça qu'on fait ce qu'on fait, non? C'est pour ça que vous êtes devenue institutrice, pour pouvoir changer les choses.
2: Oh,

0: La famille Crayon. Les sept frères Crayon s'écrient
1: « Maman, debout !»
0: Ils sautent sur le lit des parents et s'exclament
1: « Allez, on l'a fait, cette surprise pour Tilly Pop !»
0: Madame Crayon se prépare. Elle attrape ses feutres magiques et une feuille à dessin.
1: « Dessine-lui un animal de compagnie !»
0: demande l'aîné des frères. Madame Crayon commence par dessiner la queue d'un chien.
2: « Non, dessine-lui une poule !»
0: dit le plus petit des frères. Madame Crayon dessine les pattes d'une poule. Mais le troisième frère conteste.
1: « Mais non, un crocodile, c'est mieux !»
0: Madame Crayon continue son dessin. Et un drôle de crocodile apparaît alors sur le papier.
1: « Super !»
0: s'exclament les garçons. Et ils s'adressent au crocodile.
1: « Petit, allez, viens nous voir !»
0: Sous les yeux émerveillés de tous, le crocodile se met à bouger. Une patte, puis deux. La petite créature sort du papier et hop, elle bondit sur la table, remue la queue et se fait caresser. Puis le mini crocodile claque des mâchoires. Quand soudain, quelqu'un frappe au carreau de la fenêtre.
2: « Oh non ! Et si c'était Tilly Pop ?»
0: s'exclame le plus petit des frères.
1: « Vite, cache-toi !»
0: dit Madame Crayon au crocodile. Hop, l'animal va vite se cacher derrière le canapé. Ouf, il était temps. C'est bien Tilly Pop qui apparaît derrière le carreau.
1: « Bonjour Tilly Pop !»
0: s'exclament les sept frères Crayon en ouvrant la fenêtre. Tilly Pop leur sourit.
2: « Bonjour, je vous rapporte les feutres que vous m'aviez prêtés.
1: Oh merci, nous parlions de Noël. Tu te rappelles que c'est dans 2 jours ?»
0: Tilly Pop est un peu troublé. Il se demande si Monsieur Papo n'a pas oublié. Mais il répond...
2: Oui. Mais qu'est-ce que c'est que ce bruit chez vous ?
0: Bafouille Madame Crayon.
1: C'est juste une souris qui grignote le pied de notre canapé.
0: Et les sept frères éclatent de rire. Tilly

0: Bonsoir à toi. En tant qu'envoyé officiel et représentant de cette ville, du comté et de l'État de New York, je t'ordonne de cesser toute activité surnaturelle et de retourner immédiatement d'où tu viens, ou si ça t'arrange, dans la plus proche dimension parallèle.
1: C'est bien, ça devrait marcher, Ray.

0: dragon, montre une seule de ses deux faces. Je te l'ai. Là !
1: Hé ! Hey, c'est que nous, tronche de cake !
2: Tu te laisses pousser les fesses ? J'ai cru voir une dragonnette.
0: On n'a rien contre quelques rondeurs de...

0: Fais attention à ta clé, Jack. Et n'oublie pas, dès que tu t'installeras, prends contact avec un horloger.
1: Tu veux dire un docteur ?
0: Non, surtout pas. Ne va jamais voir un docteur pour un problème de cœur. Il te faudra trouver un horloger. Tu vas te faire mal à l'horloge si on se serre trop fort. Il faut que tu partes maintenant. Je ne voudrais pas qu'il t'attrape.
2: Allez, faut y aller.
1: Je suis pas encore parti et j'ai déjà froid.

0: ce très jeune fin cochère.
1: J'étais jeune fin cochère.
0: Belle organe.
2: Merci.
0: Un jour, quelle horreur, y compris que son odeur, au lieu de sentir la fleur, soulevait les cœurs.
1: Mais y a donc tout cochon, un poète qui sommeille. Quel martyr, quand personne ne peut plus vous sentir. Disgrâce infâme,
0: qui
1: nom de mon âme,
0: oh,
1: je déclenche une tempête.
0: Pitié, arrête.
1: À chaque fois que je...
0: Non, pas devant les enfants.
1: Oh, pardon.
3: À

0: Les enfants, ils chantent des chants de Noël sur la plage. Vous voulez vous joindre à nous?
1: Ouais. Non, merci.
2: Allez, Kate, viens. Il paraît que t'adores les chants de Noël.
0: Oui, elle chante super bien en plus. Elle était dans la chorale de l'école.
1: Quand j'étais en CM2.
2: Sérieux? J'en faisais partie aussi.
0: C'est vrai?
2: Ouais. Pour moi, rien n'évoque l'esprit de Noël autant que la musique.

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1: surtout
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0: baptisisse. Oh, un petit immigrant. Maintenant, ils arrivent en bouteille. Et où sont ton papa et ta maman, hein?
1: Je sais pas, ils étaient sur le bateau qui va en Amérique.
0: Ah, on peut dire que tu as de la chance, my little immigrante. C'est ici, l'Amérique.
1: Quoi, ça, l'Amérique? Mais je croyais que c'était beaucoup plus grand.
0: C'est beaucoup plus grand. Tout ce qui est devant toi, c'est aussi l'Amérique.
1: Wow.
0: Nous sommes sur une petite île à l'entrée du port où moi, Henri le pigeon, je construis my statue of liberty.

0: Oncle Monty, pourquoi partons-nous au Pérou?
1: Pas plus tard que ce matin, je me posais une question. Où aller si nous voulions prendre l'air tous ensemble? J'ai tout de suite pensé le Pérou. Ils ont bien des serpents au Pérou, non?
0: Mais pourquoi faut-il que nous allions prendre l'air?
1: Violette, sais-tu que les serpents ont plus peur de toi que tu n'as peur d'eux? Peu de gens le savent. Quand on le menace, le serpent va se tapir dans un lieu secret, calme, introuvable. Un havre dans lequel il se sent à l'abri du danger. Donc c'est le Pérou ?

0: Au milieu de la forêt, vivent dans un confortable fourré une louve et son louveteau. La louve élève et soigne son fils avec beaucoup de soin. Il est toujours bien propre et sa fourrure lisse et brillante fait l'admiration de tous les animaux. Un matin...
1: Petit loup ! Petit loup !
2: Mais voilà, maman ! Qu'est-ce que tu veux ?
3: Écoute-moi bien. Tu vas aller au village. Dans la première maison, tu verras un potager. Tu prendras un chou.
2: Un chou ?
3: Tu entreras ensuite dans la cave. Et là, tu attraperas un morceau de jambon.
2: Un morceau de jambon.
3: Puis, dans le clapier, tu saisiras un lapin.
2: Un lapin.
3: Surtout, ne t'amuse pas en route et fais bien attention à toi.
2: Mais pourquoi, maman ? Je risque rien.
3: Oh, si. Tu risques de rencontrer le petit chaperon rouge.
2: Oh là là, il me fait pas peur, le petit chaperon rouge.
3: Oh, crois-moi, il vaut mieux l'éviter, car il est très dangereux. Autrefois, c'était le petit chaperon rouge qui avait peur des loups, mais les temps ont changé. Maintenant, ce sont les louveteaux qui sont en danger.
2: Sois tranquille, maman, il m'arrivera rien. Je prends mon petit panier et je m'en vais. Oh, mon Dieu, ce que maman est froussarde. C'est pas le petit chaperon rouge qui m'empêchera de m'amuser. Ah, ce que j'envie mes ancêtres. Manger un petit chaperon rouge. Ah, ça doit être bon. Enfin, n'y pensons plus.
0: Et tout heureux, il continue sa randonnée. Mais il n'a pas vu le petit chaperon rouge qui le suit et l'observe.
4: Bonjour, petit loup.
2: Ah, vous m'avez fait peur. Je vous salue, mademoiselle.
4: Sais-tu que tu es un louveteau très bien élevé?
2: Je suis un louveteau de bonne race. Mais vous, qui êtes-vous, mademoiselle?
4: Le petit chaperon rouge. Ah,
0: Le louveteau se sauve à toutes jambes. Le petit chaperon rouge le rattrape par le bout de la queue.
4: Pourquoi as-tu pris la fuite?
2: Maman m'a dit que vous étiez très méchante.
4: Oh, mais maman se trompe. Je ne veux pas te faire de mal, mais simplement jouer avec toi.
2: C'est vrai?
4: Cela t'ennuie?
2: Oh non. Je vous regarde et je vous trouve bien gentille.
4: Alors, tu es rassurée?
2: Oh oui.
4: Où vas-tu avec ton petit panier?
2: Au village.
4: Au village? Pourquoi tu vas au village?
2: Ben, faut que je trouve un chou, un morceau de jambon et un lapin. Faut bien que j'aille au village.
4: Oh, chez ma mère grand, t'auras tout ce que tu veux.
2: Oh, pas possible.
4: Mais si.
2: Oh, ben alors j'accepte.
4: Je pars devant pour la prévenir. Rejoins-moi dans un moment.
2: Oh oui, mais où elle habite, votre mère grand?
4: Regarde, dans cette maison blanche, au volet vert, que tu vois là-bas.
2: Ah oui, je la vois.
4: Alors, à tout de suite.
2: À tout de suite. Qui est là?
5: C'est moi, Mère Grand, le petit chaperon rouge.
6: Oh, c'est toi. Tire la chevillette et la bobinette, cher rat.
4: Bonjour, Mère Grand. Je vous annonce une visite.
6: Une visite?
4: Un louveteau.
6: Un louveteau? J'ai une aïeule qui jadis a été dévorée par un loup. Je sais ce qu'il me reste à faire.
3: C'est le louveteau.
6: Le louveteau, à nous deux. Et qui est là?
2: Un louveteau, madame.
6: Tire la chevillette et la bobinette, cher rat.
2: Bonjour, madame. Permettez-moi de vous offrir ces modestes fleurs.
6: Je te remercie. Tu es un petit louveteau très bien élevé.
2: Oh, madame, les loups connaissent les bonnes manières.
6: Je constate. Petit chaperon rouge, passe-moi mes lunettes.
4: Les voici, mère grand.
6: Sais-tu que tu es un louveteau bien gras et bien dodu?
2: Maman me soigne et me nourrit bien, madame.
6: Oh oui, mais je t'aurais préféré un peu plus gros.
2: Pourquoi?
6: Voyons. Oh, réflexion faite, je vais te mettre à l'engrais.
4: Oh non, mère grand, pas à l'engrais. J'ai hâte d'avoir mon manteau de fourrure, moi.
6: Bon, Alors, petit chaperon rouge, allume le feu. Et moi, j'aiguise mes grands couteaux.
4: Mais vous n'allez pas me tuer.
6: Ton arrière-grand-mère a dévoré la mienne. Chacun son tour. Alors, comment veux-tu être mangé? Rôti ou au courbouillon?
4: Ni l'un ni l'autre. Ne me tuez pas.
6: J'ai une idée.
4: Laquelle?
6: Je vais te transformer en pâté.
4: Oh mon Dieu. Oh, pourquoi les...

0: comédie est finie.
1: Qu'est-ce que vous dites?
2: Nous te disons que la comédie est finie.
3: Nous voulions te donner une leçon.
1: Te prouver qu'il ne faut jamais désobéir à sa maman et ne jamais dévorer son prochain. Ah,
2: cette leçon te profitera, j'espère.
4: Oh mon Dieu, oh ce que j'ai eu peur. Oh ben oui, oh là ça je vous le promets. J'obéirai toujours à ma maman et je mangerai plus jamais ni les oiseaux ni les lapins.
3: Mais c'est très bien. Tiens, voilà ton chou et ton morceau de jambon. Retourne vite chez toi.
5: En arrivant chez lui...
1: Tu sais, maman, le petit chaperon rouge, eh ben, il est très gentil.

0: Maurice pirate maritime. Jetez l'ancre.
1: Oh, dur.
0: Alors, capitaine McBernick, on ne connaît pas son code de navigation pirate? Quelqu'un peut lui rafraîchir la mémoire? Que doit dire un capitaine avant de passer à l'abordage?
2: Moi. Au moment de l'abordage, le capitaine doit hurler dans l'ordre...
3: En articulant et très sauvagement, on leur rentre dedans, on les pulvérise, on en fait de la pâté pour morue d'aquarium. Pouic, pouic, pouic,
0: oumbo. Je vous remercie.
2: J'aime bien réciter.

Digiteuse, fichiteuse, zombacazom. Je vais vous demander toute votre attention. Préparons ensemble nos paquets. Rangeons les livres en premier. Allons.

5. 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

que d'être en vrac. Mais j'ai tous, même. Presse citronium, presse botonium. Ah, mais non, c'est pas ça. Là. Mais ne vous bousculez pas, voyons, mais qu'est-ce qui arrive? Oh, il faut que je retrouve la formule. Voyons. Wok, ah, voilà, c'est ça. 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

0: Roger, contact BDSI. Ok, contact soupape Lock Motor 7. Fermez les gaz. Détachement engagé. Roger, tableau intérieur et extérieur allumé. Amorce du piqué. Oscar, j'écoute. Extinction. Danger 3, ramené point 0. Latéral ne répond plus, je ne peux pas maintenir l'altitude. Correction alpha sans résultat. Sélecteur de secours, je ne peux pas redresser. Rupture de circuit, rupture...
1: Steve Austin, astronaute, un homme tout juste vivant. Messieurs, nous pouvons le reconstruire, nous en avons la possibilité technique. Nous sommes capables de donner naissance au premier homme bio-ionique. Steve Austin deviendra cet homme. Il sera supérieur à ce qu'il était avant l'accident. Le plus fort, le plus rapide, en un mot, le meilleur.

0: J'avoue tout. Connaissez-vous le garde champêtre?
1: Le garde champêtre?
0: Le garde champêtre.
1: Oui, le fameux garde champêtre. Celui qui pue qui pète.
0: Oui, celui qui prend son tutu pour une voilette.
1: Le garde champêtre.
0: Le garde champêtre.
1: Mais c'est bien sûr le garde champêtre.

Ma grand-mère fête aujourd'hui ses 99 ans. Croyez-moi, elle a toute sa tête, elle a toutes ses dents. Elle parle de reprendre le sport, elle a su rester jeune. Elle explose tous les records à la PlayStation.

0: Bah non, pas le docteur Michel, je l'aime bien, lui.
1: Ça, on avait vu, mamie.
0: Il t'aurait pas envie de terminer ta chanson par hasard?
1: Bon, les gars, c'est la gêne.
0: Bah dis.
1: On continue, mamie?
0: Oui, on tape des mains, on chante.
1: Avec le public. Oh yeah.

0: oui, au fond et à droite.
1: Il est parti.
0: Le chef d'orchestre est entre nous un drôle de phénomène. Il connaît tout par cœur Stravinsky, Bach et Beethoven. Il dirige l'orchestre avec infiniment de chic. Pourtant ce n'est pas tout, voilà le hic.

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0: Bonjour à toutes et à tous et merci d'être à l'écoute du son unique. Nous sommes des élèves de 4e du collège Georges Pompidou à Chantosso. Je suis Ilenzo et avec moi Noé, Loris et Tom. Nous allons vous présenter la météo du mercredi 6 mai 2026 depuis notre collège.
1: Demain matin, un ciel très nuageux est à prévoir sur l'ensemble des pays de la Loire. On notera également de faibles averses sur l'est de la Sarthe et du Maine-et-Loire.
2: Côté température, il fera 12 degrés à Herné, Le Mans et Cholet et 13 degrés à Saint-Nazaire, Montaigu et Mayenne.
3: L'après-midi, le soleil percera, les nuages qui laisseront place à de belles éclaircies, avec cependant quelques gouttes de pluie possibles du côté d'Angers et Saumur.
0: Le thermomètre affichera 15 degrés à Fontenay, Lecomte et Chemillé et 16 à Oudon, Nantes et Châteaubriant.
1: Voici maintenant une information parfaite à partager en famille ou entre amis. Demain, mercredi 6 mai, sera l'anniversaire de trois artistes musicaux.
2: En effet, le chanteur français Maître Gims, le DJ et producteur de rap franco-marocain Cut Killer, ainsi que le chanteur du groupe de K-pop EXO, Baek Hyun.
3: D'ailleurs, j'ai un petit jeu pour vous et pour nos auditeurs, auditrices. Lequel de ces artistes se cache derrière cet extrait ? On écoute.

0: C'était Baekhyun et son groupe EXO. Je suis vraiment hyper fan, j'ai tous les albums et quelques affiches de lui dans ma chambre, j'avoue.
1: Eh bah, qui s'en serait douté.
2: Bref, pour terminer cette météo, demain on chante au sol, le soleil se lèvera à 6h39 pour se coucher à 21h23.
3: On vous souhaite à toutes et à tous une très bonne journée à l'écoute du son unique.

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1: 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Tu connais, non? 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

0: Il est très difficile. Je vois beaucoup de courage et des qualités intellectuelles aussi. Il y a du talent. Oh oui, et un grand désir de faire ses preuves. Alors, où vais-je te mettre ?
1: Pas à Serpentard. Pas à Serpentard.
0: Pas à Serpentard, n'est-ce pas ? Tu es sûr ? Tu as d'immenses qualités, tu sais. Je le vois dans ta tête. Et Serpentard t'aiderait à avancer sur le chemin de la grandeur. Cela ne fait aucun doute, non ?
1: S'il vous plaît.
0: Très bien, si tu es sûr de toi.
1: Tout sauf Serpentard.
0: Il vaut mieux. Gryffondor.

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0: quand le monde entier te persécute, tu te dois de persécuter le monde.
1: C'est pas ce qu'on m'a appris.
0: Il te faut peut-être une autre méthode. Répète après moi. Hakuna Matata.
1: Quoi?
2: Hakuna Matata. Ça veut dire pas de soucis.

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0: Dinton n'avait jamais encore assisté à un déjeuner de Noël préparé par Madame Bird. La table regorgeait de bonnes choses. Pour commencer, il y avait de la dinde qu'il fit disparaître aussitôt. Elle fut suivie par de petits pâtés en croûte, qui prirent le même chemin. Mais le clou du festin fut le pudding de Madame Bird, accompagné d'une crème anglaise.
1: Eh bien, Paddington, que penses-tu de mon dessert?
2: Ah, c'était vraiment délicieux, Madame Bird. Mais il y avait un os dans mon pudding.
1: Un os, c'est impossible. Il n'y a pas d'os dans le pudding.
2: Ah, il y en avait un. C'était très dur. J'ai failli me casser une dent.

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0: Bonjour, vous êtes actuellement sur la radio Enel. Il est 9h. Nous sommes le 5 juillet 1830 en direct d'Alger pour vous faire vivre la prise de la ville. Comme vous le savez, les troupes algériennes s'opposent au débarquement des troupes françaises sur leur sol. D'ailleurs, des renforts sont demandés du côté des Français. Tout de suite, nous rejoignons sur place notre envoyée spéciale, Sylvie. Bonjour Sylvie, vous nous recevez ?
1: Bonjour. En effet, pardon, je me décale. Je disais donc, je suis au cœur du conflit qui oppose les troupes de Charles X, roi de France, à celles d'Abdelkader, chef de l'opposition algérienne. Ici, à Alger, ville située sur la côte de la mer Méditerranée, au nord de l'Algérie. J'aperçois une ville dévastée après les nombreux bombardements de ces derniers jours. Mais Abdelkader et ses troupes ne se laissent pas faire. Y aurait-il encore un peu d'espoir pour l'Algérie ? Tout de suite, lieutenant Giraud qui est sur le terrain avec ses hommes. Bonjour. D'abord, pouvez-vous nous expliquer l'origine de cette invasion ?
2: 3 ans plus tôt, le 30 avril 1827, s'est tenue une audience entre le consul du roi de France et le dey d'Alger. Excusez-moi pour cette interruption. Nous sommes en direct et les conditions sur le terrain ne sont absolument pas faciles. Je vous disais donc que pendant l'audience, le consul du roi de France, Pierre de Val, ne voulant pas payer ses créances, le dey d'Alger, Hussein Pacha, lui assène alors 3 petits coups à l'aide d'un chasse-mouche. Charles X en prend ombrage et exige donc des excuses, mais le dey s'y refuse. Il vient d'y avoir une grosse explosion qui a démoli plusieurs bâtiments. Je reprends donc. Charles X, se sentant offensé, décide de conquérir l'Algérie.
1: Comment Alger a été prise par les Français ?
2: Il y a 3 semaines, nous avons débarqué sur la plage de Sidi Ferruche, à 25 km d'Alger, et nous venons de réussir à prendre la ville. Cela est un point stratégique pour nos troupes, puisque c'est la capitale.
1: Mais dites-moi, lieutenant, où en est la situation ?
2: Je pense que nos troupes sont en bonne position au niveau de la conquête, malgré la fatigue des soldats.
1: Merci d'avoir répondu à nos questions. Nous en savons maintenant plus sur la prise de cette capitale emblématique. Cette conquête de l'Algérie n'est finalement qu'un prétexte pour renforcer l'économie de la France et donner du prestige à sa monarchie.
0: Voici ce que vous auriez pu entendre le 5 juillet 1830, si la radio existait à cette époque. Retour aujourd'hui en 2021. Je suis accompagnée de Lilia, notre spécialiste du monde arabe. Bienvenue dans l'émission « L'histoire sur les ondes ». ».

0: Bonjour Lilia, dites-nous, que deviennent les terres algériennes après que les Français soient parvenus à conquérir l'ensemble des territoires ?
1: Rappelons qu'en effet, la prise d'Alger est le point de départ de tout le territoire algérien. Une fois la conquête réalisée, le gouvernement français cherche à installer des Français dans cette nouvelle colonie. Mais ils sont peu nombreux à se montrer intéressés. C'est pourquoi, en Algérie, viendront s'installer aussi bien les Espagnols, les Italiens ou les Maltais, qui formeront ce qu'on a appelé les colons. Ils exploiteront les terres et les richesses de l'Algérie, comme les fruits, le coton, le tabac, ce qui assurera d'ailleurs une petite prospérité aux colonisateurs.
0: Mais est-ce que les Algériens, que l'on appelle aussi, je crois, les indigènes, sont considérés comme des Français une fois Algérie devenue française ?
1: Oui, ils sont considérés comme Français, mais n'ont pas les mêmes droits que les colonisateurs. Car ce sont les colons qui dominent cette nouvelle société coloniale. Ainsi, en tant qu'indigènes, ils n'ont pas vraiment d'accès à l'éducation. De plus, les indigènes sont aussi soumis au code de l'indigénat. Il faut aussi savoir que les Français et les Algériens vivent dans des quartiers bien distincts. La France a pourtant aboli l'esclavage dans ses colonies, mais elle applique le code de l'indigénat en Algérie, donnant aux Algériens un statut inférieur à celui des citoyens français. Par ailleurs, la métropole, c'est-à-dire la France, a aussi recours au travail forcé en Algérie. Les Français ont aussi apporté des changements beaucoup plus positifs, notamment en modernisant la ville avec la construction de ports ou de chemins de fer. Bien entendu, les Algériens vont assez rapidement réclamer l'égalité et souhaiter leur indépendance. Mais ça, c'est une autre histoire.
0: Je vous remercie d'être intervenu dans notre émission pour nous apporter des informations sur la prise d'Alger. Merci aussi à nos chères auditrices et auditeurs pour votre fidélité. Nous nous retrouvons prochainement pour un nouvel épisode de l'Histoire sur les ondes.

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0: Le potager partagé. Sur la table du jardin, Léon le jardinier a étalé les sachets de graines qu'il va semer. Cette année, dit Léon, je vais faire pousser des radis, des haricots et...
1: des carottes,
0: ajoutent les lapins. Bonne idée, répond Léon. Des carottes. Léon reprend. Je vais aussi faire pousser des laitues et...
1: des carottes,
0: disent les lapins.
1: Nous, on adore les carottes.
0: Oui, oui, dit Léon, j'ai compris, des carottes. Les lapins répètent.
1: On veut plein de carottes, rien que des carottes.
0: Léon leur répond. Écoutez, je vais partager le jardin en trois carrés. Un carré pour Ronchon, mon cochon, un carré pour moi et un carré pour vous. Et dans votre carré, vous pourrez faire pousser ce que vous voudrez. Léon demande à son cochon. Et toi, Ronchon, que veux-tu faire pousser dans ton carré ? Ronchon regarde les sachets de graines. Il les veut toutes. Elles sont si jolies. Alors il répond...
2: moi, je veux tout faire pousser.
0: Léon s'écrie, mais ce n'est pas possible. Ton carré de jardin est trop petit. Tu dois choisir deux ou trois sortes de légumes, pas plus. Mais Ronchon insiste.
2: C'est mon carré. Tu as bien dit au lapin qu'il pouvait faire pousser ce qu'il voulait. Moi, c'est pareil.
0: Et Ronchon prend une graine de chaque sorte et il les met dans son panier. Et chacun se met au travail. Les lapins plantent leurs graines de carottes. Ils s'organisent très bien. Ils sont tout contents. Léon, lui, a fait des petits trous dans la terre avec un bâton. Ces trous sont bien alignés. Et dans les petits trous, il dépose les graines une à une et il les recouvre de terre. Enfin, il les arrose avec beaucoup d'eau. Léon est fier. Son potager sera bien rangé. Quant à Ronchon, il ne sait pas trop comment planter ses graines. Il hésite. Doit-il planter les petites ou les grosses en premier ? Il décide alors de les lancer toutes en l'air d'un coup. Hop ! Voilà ! Elles sont bien là, sur la terre. Et il les arrose en chantant.
2: Gentil coquelicot, mesdames, gentil coquelicot, nouveau.
0: Les jours passent. Le printemps arrive. Et au printemps, tout pousse. Dans le carré des lapins, les feuilles bien vertes des carottes s'agitent au vent. Les lapins sautent de plaisir. Ils aperçoivent les racines oranges et délicieuses qu'ils pourront bientôt croquer. Dans le carré de Léon, les haricots, les radis, les salades sont bien alignés. Mais que se passe-t-il dans le carré de Ronchon ?
1: Quel bazar !
0: Se moque un des lapins. Léon s'écrie « Mais enfin, Ronchon, il faut arracher les mauvaises herbes !» Mais Ronchon le cochon répond
2: « Elles ne sont pas mauvaises, ces herbes. Elles sont bien ici. »
0: Léon se penche. « Et puis il y a plein de limaces. Elles vont manger mes salades. »«
2: Quelques limaces, ce n'est pas grave. »
0: sourit Ronchon. Soudain, un lapin s'écrie

0: C'est Poulette !
1: S'exclame Ronchon.
0: Elle s'est installée dans mon carré pour pondre ses œufs.
1: Les lapins rient comme des fous. Léon, lui, est vraiment fâché. Il dit à Ronchon, « Je t'ai donné un bout de mon potager et tu y fais n'importe quoi !» Puis il tourne le dos à son cochon en marmonnant « Quel gâchis !» Ronchon est vexé. Il ronchonne mécontent.
0: « Oh, si c'est comme ça, monsieur, je sais tout, on n'a plus rien à se dire !»
1: Et il dit à la poule,
0: « Il est très bien, mon carré. Hein, poulette ?»
1: Les jours passent. Léon et Ronchon sont toujours fâchés. Dans le carré des lapins, les carottes ont bien poussé. Les lapins s'écrient
2: « On va les croquer ! On va les croquer !»
1: Et ils arrachent les plus grosses. Léon, lui, décide de cueillir une de ces laitues. « Avec vos carottes et ma laitue, dit-il, nous allons faire une belle salade. » Et il lave, il épluche, il découpe. La salade est presque prête. « À table !» Les lapins la goûtent et ils disent
2: « Bouh, c'est fade ! Il manque quelque chose !»
1: Alors Léon a une idée. « On va ajouter des petites herbes, dit-il, de la ciboulette, du basilic ou du cerfeuil. Ça donnera du goût. » Mais dans son beau carré, Léon n'a pas planté de petites herbes. Un lapin lui dit
0: « Tu sais, Léon, dans le carré de Ronchon, les herbes, ce n'est pas ce qui manque. Et si tu lui en demandais quelques-unes ?»
1: Léon respire un grand coup pour se donner du courage et il va voir Ronchon. Il lui dit
3: « C'est vrai, Ronchon, que ton carré est un peu bizarre, mais il y a de bonnes choses dedans. »
1: Ronchon est toujours fâché. Il ne répond rien. Léon reprend
3: « J'ai eu tort de dire que ton carré était du gâchis. Il est particulier, pas bien rangé, mais très sympathique. »
1: Ronchon se sent mieux, mais il est encore un petit peu fâché.
3: « Je te demande pardon, lui dit Léon. Je n'aurais jamais dû te parler comme ça. Est-ce que, dans ton jardin, tu aurais des herbes pour notre salade ?»
1: Alors Ronchon se penche pour cueillir un bouquet d'herbes dans son carré. Léon le regarde et il lui dit
3: « Viens manger avec nous. »
1: Dans la salade de printemps, Ronchon ajoute de la ciboulette, de la menthe, de la pimprenelle et même des fleurs de trèfle. Il dit
0: « Cette salade est la plus délicieuse du printemps. Vous savez pourquoi ?»«
3: Parce que c'est la salade des amis du potager partagé, »
1: répond Léon en souriant à Ronchon.
0: « Oui, mais quand même !»
1: disent les lapins.
2: « Heureusement qu'il y a !»

0: Jacouille, frotte-moi.
1: Oh, quelle étrange brassoire.
2: Il fera bien l'affaire.
3: Vous en sortez?
0: J'ai fini mes ablutions. À toi.
4: Non, non, non, messire. Moi, c'était pas la peine. J'ai pris un bain il y a 2 mois dans la rivière.
0: J'ai fini mon lavement, tu peux y aller.
4: C'est trop bouillant.
5: Qu'est-ce qui fabrique?
4: C'est bouillant.
3: Arrêtez de jeter.
2: Ce n'est rien, j'ai dû presser ce marron pour son lavement. Je vais me sécher à la bonne flambée.

0: chanson d'amour. Serions-nous vraiment des manchots? Mes chers petits, ce n'est pas une matière que je peux vous enseigner. Est-ce que quelqu'un sait pourquoi? Quelqu'un?
1: Oui, moi je sais, madame. Parce qu'il faut qu'on trouve notre chanson d'amour nous-mêmes.
0: Bravo, Gloria!
1: C'est notre voix intérieure.
0: Oui!
1: C'est ce qu'on est vraiment.
0: Oui, merci, Gloria. Excellent, fabuleux. Bon, maintenant, ne bougez plus, les enfants. Attendez un moment et laissez-la venir à vous.
2: J'ai la mienne, madame!
0: Chacun son tour, oui? C'est Mour?
2: Ne me saoule pas ou je vais craquer, poter. Et arrête de me prendre la totée.
0: Oh, splendide, splendide, ça donne envie de se trémousser.
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0: Alors, les quatre éléments clés qui constituent la force d'une équipe sont un excellent pilote et trois excellents coureurs qui poussent l'engin sur la glace.
1: La glace ? La glace ?
2: Bah oui. C'est un sport d'hiver, si tu veux.
1: D'hiver, tu veux dire comme dans la glace ?
2: Pourquoi pas ?
1: Hiver comme dans igloo, esquimaux et pingouins et glace ?
2: Peut-être bien.
1: Ouais, salut.

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0: lui dit-on à Brûle-Pourpoint. Là tout au moins il n'y aura pas de témoin.
1: Allez donc faire ça plus loin.

dis maman, quand on grandit, on peut faire tout ce qu'on veut ou rien de ce qu'on veut. Ouais.

0: vais être un lapin à cuisse abdo-fessia tablette. Je sais pas trop ce que ça veut dire, mais... Ah, ça va kiffer dans les clapiers.
1: Ah oui, oui, oui, c'est fascinant.
0: Ah, je te le dis tout de suite. Hein? Les méchants vont jeter un coup d'œil à mes abdo-fessiers. Oh, ils iront se planquer de... Bon, ok, ces haltères ne peuvent qu'être collés au sol.

Je m'appelle Savonnette. Je suis une amie d'Harry Cuicui. Elle m'a écrit une chanson. La voici. 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

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Le brouillard de ma rue. Quand il a jeté son voile gris, le brouillard, petit à petit, a envahi mon coin de rue, et tout est devenu confus. Il est tombé dès ce matin, il a enveloppé mes voisins. Même les maisons en bout de rue semblent avoir disparu. On entend juste un petit chat, mais pourtant on ne le voit pas. Le brouillard épais a gommé le petit chat de mon quartier. Les trois feuilles. Quand le vent a soufflé, à la fin de l'été, la feuille verte s'est accrochée et elle a à peine bougé. Quand le vent a soufflé, l'automne venait d'arriver. La feuille jaune s'est détachée juste avant de s'envoler. Quand le vent a soufflé, l'hiver s'était approché. La feuille rousse a tournoyé lentement. Elle est tombée. Le sapin vert. 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Autour de lui, les arbres changent de parure. Et on ne reconnaît plus leur verdure. 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L'écureuil. Tu te caches, queue en panache, près de nous, pelage roux. Quand nous serons passés, tu bondiras dans l'allée. Tu emporteras les noisettes pour les enfouir dans ta cachette. Quand le froid arrivera et qu'il traversera la saison, tranquille, tu l'attendras au milieu de tes provisions. Et quand nous retournerons dans l'allée, nous t'entendrons les croquer. Tu seras alors près de nous, queue en panache et pelage roux. La dernière pomme. Quand je l'aurai décidé, tu pourras me déposer. Doucement dans ton panier, doucement, sans me blesser. Alors j'irai retrouver mes sœurs, les pommes toutes gelées. Et quand nous serons rentrés, l'hiver pourra s'approcher. La girafe qui a froid. La fin de l'automne l'a fait frissonner, la girafe du jardin zoologique. Comme on ne veut pas la voir enrhumée, la grande girafe qui a quitté l'Afrique, nous voulons lui tricoter un cache-nez pour que son long cou soit emmitouflé.

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Je fais un tour dans l'air. Puis je me pose sur sa tête. Mon image trouve ça drôle. Elle rigole. Elle rit tellement longtemps qu'elle devient une girafe. Une girafe qui me prend pour une cacahuète. Elle m'avale. Je glisse dans un long tunnel noir. Je me retrouve dans une pièce toute noire. Mais à côté de cette pièce noire, il y a une autre pièce illuminée. Ça se voit au rayon de lumière qui passe sous une porte juste en face de moi. Tout doucement, j'ouvre cette porte

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1: C'est comme le château de la Belle au Bois dormant, sauf qu'il n'y a pas de princesse et que c'est moche.

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1: Oh, il est tout mimi. 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
2: Qu'est-ce que c'est que ce chien?
0: C'est... Je sais pas.

N'oublie pas ton casque. Signale à gauche et à droite. Arrête, regarde et écoute.

0: Canada numéro 1. Roger, contact BDSI. Ok, contact soupape bloc moteur 7. Fermez les gaz. Détachement engagé. Roger, tableau intérieur et extérieur allumé. Amorce du piqué. Oscar, j'écoute. Extinction. Danger 3, ramenez point 0. 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Correction alpha sans résultat. 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Rupture de circuit, rupture...
1: 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Messieurs, nous pouvons le reconstruire, nous en avons la possibilité technique. Nous sommes capables de donner naissance au premier homme bio-ionique. 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Il sera supérieur à ce qu'il était avant l'accident. Le plus fort, le plus rapide, en un mot, le meilleur.

0: l'enfant.
1: L'enfant? Et quel enfant?
2: Il est caché dans l'usine, n'est-ce pas?
1: Moi, je m'en lave les mains. Et puis, il se serait jamais enfui si tu n'avais pas finassé hier soir.
2: Finassé? Oui, d'accord. Je vais t'expliquer ce que tu vas faire. Que se passera-t-il quand la sonnerie retentira dans le couloir?
1: À la piscine, on ira tous à la piscine.
2: On ira tous déjeuner. Ce qui veut dire que tout le niveau de terreur sera...
1: En slip de bain?
2: Vite!

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1: ouais.
0: C'est quoi un zombie?
1: Eh bien, un zombie, c'est quelqu'un qui est mort, mais qui regrette. Alors il revient, tant bien que mal.
0: Et c'est gentil un zombie?
1: Pas tous, mais celui qui est dans la chanson, il est à croquer. Mes parents...

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très bien. Allô? Allô, James, quelle nouvelle? Notre château est donc détruit. Expliquez-moi, car je chancelle. Comment cela s'est-il produit? Eh bien, voilà.

0: Pendant ce temps, Jean-Pierre, seul chez lui, écoutait au dehors les bruits de plus en plus forts qui venaient du village. Il se dit
1: « Ça y est, les Fanqués ont attaqué !»
0: Mais en tendant l'oreille, il comprit que ces cris étaient en réalité des cris de joie et de liesse des habitants. 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
1: Bizarre, bizarre, c'est quoi ces bruits bizarres?
0: Ce serait bien le vent. Allez, pas de panique. Et puis c'est pas gênant, ça fait de la musique.
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0: C'est pas du tout le vent. 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C'est peut-être un guépard, caché dans le placard, attendant le moment pour foncer dans le noir.

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chapeau. Bien sûr, si l'on ne se fonde que sur ce qui saute aux yeux, le vent semble une brute raffolant de nuire à tout le monde. Mais une attention profonde prouve que c'est chez les fâcheux qu'ils préfèrent choisir les victimes.

Bonjour. Me voilà devant vous. On se connaît pas du tout, et pourtant voyez-vous, me voilà devant vous. Je sais, ça peut étonner qu'on soit là nez à nez sans être présenté, sans être présenté. 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

voisin. Je pourrais vous chanter la recette des pieds de porc panés, de la confiture de navet, les prénoms du calendrier. Alors, on a Adam, Adèle, Adeline, Adrien, Aglaé. Non ? Alors, je pourrais peut-être vous chanter une chanson sur les ions, les neutrons, les protons, les molécules, les particules. Non plus. Bon. Jour. Me voilà devant vous. On se connaît pas du tout et pourtant, voyez-vous, me voilà devant vous. Oui, mais voilà, maintenant que je suis là, il va falloir que j'ose raconter quelque chose, raconter quelque chose. J'ai peut-être une idée. Je vais me raconter et vous chanter tout net.

Tschüss.

0: Ah bah quand même, c'est pas trop tôt, t'étais où toi?
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assim, tchau!

0: Make your way.
1: Qu'est-ce que tu fais là, Pépito, là?
2: Si, seigneur.
1: Mais t'as mis des miettes partout, là. Oh. Non, mais... Hé hey. On t'a dit que c'était fini. Tu dégages, moi. Je veux plus te voir, hein. Tu sors du studio.
3: Binge, je voulais te demander... Ça t'embête pas si on se tutoie?
4: Bah non, on se tutoie depuis 2 ans, mais...
3: Oui, bon, oui, en même temps, ça. Qu'est-ce que tu aurais envie de dire si c'était ton dernier album?
5: Waouh! Ouais, alors, si c'était mon dernier album, je pense que j'aurais envie de dire au public, rendez-vous demain au Café de la Plage pour fêter ça. Voilà, ça c'est... Alors, écoutez bien, hein, attention tout le monde, demain, au Café de la Plage, on va boire un coup ensemble, et c'est Firmin qui paye. Allez.
3: Une énorme fête, si
5: voilà,
3: vous
5: voulez. Soyez là.
3: Pense à prendre ton carnet de chèque, Firmin.
6: Hey, hey, hey. Sur cet album, il y avait aussi des invités. Il y avait Claire Moulin à la trompette,
7: pouet, pouet.
8: Vincent Guillaume,
9: l'amitié est une force.
6: À la guitare, il y a eu Christophe Bastien
10: himself.
8: Il y avait aussi la grande chorale de la Crevette d'Acier.
11: Hello.
6: Mais n'oublions pas, à l'harmonica, Damien Tartamella est venue faire les voix, les chœurs, la seule et unique, Caroline Pascal.
11: Ouais.
8: Il y avait aussi Chloé Lacan.
12: Hey, salut.
6: Et le grand orchestre philharmonique. Qu'aurait été cet album sans les incontournables Maggie Roland, qui nous vient du groupe Alex et sa guitare.
13: Et enfin, au son, l'unique, le seul, l'immense Michel Brun.
4: Non, c'est Stéphane. En fait.
3: T'es sûr?
4: Oui.
3: Oh là là.
4: Ah, c'est la boulette.
3: Bon, enchaîne.
4: Ouais.
13: Stéphane Prin.
3: Yahoo.
13: Oui. Bravo, Stéphane.

0: ความว่า
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0: Ah.
1: Le Liechtenstein.
0: Non mais, vraiment.
1: Le Liechtenstein.
0: Non mais, franchement.
1: Le Liechtenstein.
0: C'est un pays?
1: Le Liechtenstein.
0: C'est où? C'est qui?
1: Le Liechtenstein.

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